Est-ce qu'on peut chanter pour la jeunesse du monde entier? Alors on y va.